0: Fiquei, vai, amor.
1: Oi.
0: Oui, bien, on va faire des petits cas, on va faire des autres, on va faire des séries.
1: Big day, copy, next service.